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0: Ah bah quand même, c'est pas trop tôt, t'étais où toi?
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0: Bon, vous avez pas vu Milou maintenant?
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0: livre.
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Ces gentilles petites bestioles fabriquent d'abord de la cire. 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

quelqu'un. Mais ma fiancée, c'est plutôt le grande sauterelle, plutôt. Libellule, disons. Allez, d'ailleurs, c'est l'heure. Allez, hop.

Ça ne peut pas être une étiquette politique, c'est un concept purement négatif, c'est un répertoire d'interdiction, il n'y a rien de constructif.

0: cramé.
1: Michel, qu'est-ce que tu fais dans la cuisine? Il y a plein d'objets dangereux. Allez, file.
2: Oui, maman.
1: Oh, c'est bien. T'es gentil, mon ange.

0: bien fait.
1: Michel, je ne veux pas que tu touches aux oiseaux. Je te l'ai déjà dit. Tu peux attraper plein de maladies.
2: Oui, maman.

0: Je donne à boire à Médor parce qu'il avait l'air d'avoir soif.
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0: Il était une fois, dans le Finistère, un garçon appelé Joël. Un jour, il dit à la bergère du village
1: « Anna, je vais aller à la ville trouver du travail. Sinon, nous ne pourrons jamais nous marier. Je reviendrai dès que j'aurai fait fortune. »
0: Le lendemain, avant que Joël ne se mette en route, Anna lui dit
2: « Joël, regarde, ça, c'est la clochette de Saint-Colédoc. Je te la mets autour du cou, et où que tu sois, je l'entendrai. Lorsqu'elle sonnera, je saurai que tu es en danger. Ça, c'est le couteau de Saint-Corentin. Il transforme le mensonge en vérité. Mets-le dans ta poche. Et ça, c'est le bâton de marche de Saint-Vouguet. Je le garde, pour venir te sauver quand tu en auras besoin. »
0: Après quelques heures de marche, Joël arriva à la ville. Il entra dans une auberge où des pêcheurs discutaient.
3: « La fée de l'île de Locke a encore retenu un de nos jeunes. »
4: « Qui ?»«
3: Gaël, le petit rouquin. »
4: « Ah, c'est pas possible !»«
1: Excusez-moi, mais qu'est-ce que c'est que cette histoire de fée de l'île de Locke ?»«
3: Ce n'est pas une histoire. Dans l'île de Locke, sous le lac, il y a un palais habité par une fée. Plusieurs jeunes y sont allés, mais ils ne sont jamais revenus. Moi, je dis que cette fée est un mauvais esprit, une magicienne, et que le lac est maudit.
1: J'ai une seule pièce d'or. Je la donnerai à celui qui m'emmènera à l'île de Locke.
5: Reste ici, ça vaudra mieux pour toi.
0: Mais Joël était décidé à tenter l'aventure.
1: « Je veux y aller !»«
6: Moi, je t'emmène avec mon canot !»
0: dit un pêcheur. Aussitôt dit, aussitôt fait. Quelques heures plus tard, ils débarquèrent sur l'île de Locke. C'était une nuit de pleine lune.
6: « Tu vois là-bas? C'est le lac !»
0: Sans hésiter, Joël lui donna sa pièce d'or et prit la route.
1: Tiens, une barque blanche. Je vais monter à bord. On dirait un cygne. Mais il se déplace. Où m'emmène-t-il?
0: Soudain, le cygne plongea et déposa Joël devant un palais éclairé par mille lumières. Joël poussa la porte et monta un escalier de cristal. Il se retrouva en face d'une jeune femme d'une beauté incroyable.
1: « Êtes-vous la fée du lac ?»«
5: Oui, et ta visite me fait bien plaisir. Assieds-toi. » Tu dois avoir faim.
1: Oh oui!
0: Joël était heureux. Le palais était magnifique et la fée très accueillante.
5: Joël, voilà ma spécialité. Des poissons d'or à l'armoricaine. J'espère que tu te régaleras.
0: Et la fée disparut comme par enchantement. Joël se mit à table et sortit de sa poche le couteau de Saint-Corentin. À peine eut-il touché de la pointe du couteau un des poissons, que tous les poissons lui dirent
7: « Joël, nous sommes ceux qui t'ont précédé ici. La magicienne nous a changés en poissons d'or. Quitte ce palais très vite.
1: Oh, je m'en vais de suite.
5: Pas si vite, mon garçon. Maintenant que tu connais mon secret, tu iras rejoindre tous ceux qui t'ont précédé. »
0: La magicienne prit un filet et captura Joël.
5: « Crapaud, sois !»
2: La clochette de Saint-Colédoc? Joël est en danger. Vite, bâton de Saint-Vouguet, conduis-moi là où tu sais. »
0: En un instant, Anna se retrouva sur l'île de Locke et le bâton se mit à parler.
1: « Anna, monte sur le dos du cygne blanc. Il te déposera au palais. Là, Prends à la magicienne son filet, capture-la et change-la en pieuvre. Puis délivre Joël et ses compagnons. Ensuite, reviens avec eux.
5: Voilà une visite qui me fait bien plaisir. Viens, je vais te montrer le bassin aux poissons d'or. Comme ils sont jolis, j'aimerais bien en attraper un. Prends mon filet.
0: Aussitôt, Anna se saisit du filet et le jeta sur la magicienne en disant
5: « Pieuvre sois !»
0: Et la magicienne se transforma en pieuvre de granit. Au même moment, les poissons d'or redevinrent des hommes.
2: Mais où est Joël?
8: Ici, sur le bord du bassin. Le crapaud, c'est moi.
0: Anna l'embrassa. Le crapaud se transforma en Joël et le lac disparut.
5: Bâton de Saint-Vouguet, emmène-nous là où tu sais.
0: En un instant, ils arrivèrent dans leur village à la tombée du jour.
1: Oh, quelle surprise!
0: Au lieu de la cabane de Joël, ils virent une jolie ferme et dans la cour, leurs amis qui les attendaient. Joël et Anna se marièrent et Joël n'eut plus jamais à courir après la fortune.

0: les Spies, j'ai une nouvelle mission pour vous. Une sorte de homard géant attaque le Japon par la côte ouest.
1: C'est très très tentant, Jerry, mais il se trouve que j'ai rendez-vous avec ma manucure, je ne peux pas annuler.
2: Moi, j'ai une tonne de devoirs à faire, malheureusement.
3: Et Gringoin a urgemment besoin d'un bain.
0: Bon, vous ne me laissez pas le choix, alors désolé.

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0: Mais qu'est-ce que tu veux que je te dise? Hein? Que c'est un perroquet magique? Que c'est lui qui nous guide? Que c'est lui qui nous fait éviter les tempêtes? Qu'il est plus puissant qu'un GPS? Que sans lui, le capitaine est perdu? Hein? C'est ça que tu veux que je te dise? Eh ben non! Personne ne sait. Et tu ne le sauras pas non plus. Bouche de langue et bois cousu. Tu ne le sauras pas non plus.
1: Tu dors, barbe molle? T'entends bien, je te laisse. J'ai des choses très intéressantes à écrire dans mon journal.

0: Écoutez les enfants, c'est magnifique, non? Tous ces sons qui, selon l'heure, changent d'humeur et de couleur. Parce que vous savez, les cloches ne sonnent pas toutes seules.
1: Non!
0: Non, petit démon, tout là-haut, oh, dans le sombre clocher, vit le mystérieux sonneur de cloches. Qui est donc cette créature?
1: Qui?
0: Comment est-elle?
1: Comment?
0: Pourquoi demeure-t-elle là-haut?
1: Pourquoi?
0: Clopin vous dira tout. Ceci est l'histoire, l'histoire d'un homme et d'un monstre. Dans la nuit noire commença notre histoire sur les quais de Notre-Dame.
2: Fais le taire, tu veux, on va se faire repérer.

0: cria à l'archidiacre.
1: Ce n'est qu'une créature démoniaque que je renvoie à l'enfer auquel elle appartient.
2: Vous qui souillez par les armes et le sang le parvis de Notre-Dame.
1: Elle s'est enfuie, je l'ai poursuivie, je suis innocent.
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0: Élevez cet enfant comme s'il était le vôtre.
1: Quoi ? Je devrais m'enchaîner à cet être abominable ? Très bien. Et qu'il reste caché dans votre église.
0: Dans l'église ? Mais où ?
1: Peu importe.
2: Enfermez-le quelque part à l'abri des regards.
1: Au sommet des tours, peut-être. Qui sait ? Les voies du Seigneur sont impénétrables.
2: Cette créature pourrait, si le ciel le veut bien, servir demain.
3: Et Frollo affubla l'enfant d'un nom horrible, un nom qui veut dire difforme.

0: Ah non. Non, mon voilier, je les préfère avec 50+. Ensuite, très distingué, Jean-Paul Newman. Et puis surtout, avec les tons légèrement dégarnis.
1: Ah bah alors là, ma chérie, écoute...
2: Non, moi, je vais vous paraître un peu vieux jeu, mais malgré mon passé mouvementé. Mais je les aime grands, exagérément musclés, et surtout le cheveu blanc et en brosse.
1: Eh ouais, le nazi, quoi. Allez, ferait chier de me répondre, c'est des espèces de pétasses.
0: Non, mais ça va pas bien derrière.
2: Il a un malaise, le peignoir.
1: Ça tape, là, hein, d'un coup. J'aime baigner.

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0: Il y a un poster dans ma chambre. Sur le poster, il y a la reine d'Angleterre avec un chapeau anglais, une moustache anglaise, un costume à carreaux anglais. Elle boit du champagne anglais, elle tient une pancarte anglaise et il y a écrit « Labour Party ». Et ça, ça veut dire un truc anglais. Je sais pas quoi, mais un truc anglais qui a plus fait rigoler mon père que ma mère quand je l'ai acheté dans la boutique anglaise. Hier, j'ai été voir Grand-Pierre et je lui ai demandé pourquoi.
1: Les beaux partis, c'est le parti travailliste. En fait, comment dire, l'idée, c'est qu'il y a plusieurs sortes de gens. Il y a des gens qui aiment manger des fruits de mer avec du vin blanc dans un restaurant sous-chauffé en Bretagne. Et d'autres qui préfèrent du jambon avec du vin rouge dans un restaurant éclairé aux bougies en Espagne.
0: C'est toujours sous-chauffé en Bretagne?
1: Oui, c'est une tradition. C'est une région qui a de nombreuses traditions. C'est le principe de la Bretagne.
0: D'accord. Travailliste, ça veut dire qu'il n'y a pas beaucoup de chauffage comme en Bretagne.
1: Ah non. Il y a des gens qui aiment les films avec des vampires. D'autres qui préfèrent ceux avec des acteurs qui s'embrassent sur la bouche. Des gens qui font du saut élastique. D'autres qui lisent des bandes dessinées. Des gens qui aiment bien aller voir un chanteur dans un stade de foot. D'autres qui préfèrent rester chez eux. Ça s'appelle les goûts. Tout le monde a des goûts différents.
0: D'accord. Travailliste, ça veut dire soit on fait du saut élastique, soit on lit des BD.
1: Non, on peut pas vraiment dire ça comme ça.
0: Travailliste, c'est plutôt aller voir un chanteur dans un stade de foot ou plutôt rester chez soi?
1: Oh là là.

Il y avait une fois un bûcheron et sa femme qui étaient si pauvres qu'ils résolurent d'abandonner leurs 7 garçons. Le plus jeune, nommé Petit Pousset, entendit la conversation de ses parents. La visée gamin emplit ses poches de petits cailloux blancs et le lendemain, alors que leurs parents les emmenaient dans la forêt, il sema les cailloux sur le chemin. Arrivé bien loin, le bûcheron et sa femme s'enfuirent sans être vus de leurs enfants. Le soir, ne voyant plus leurs parents, les pauvres petits se mirent à pleurer. Petit Pousset dit à ses frères « Soyez tranquilles et suivez-moi !» Et il les ramena au logis en reprenant à rebours le chemin d'aller marqué par les petits cailloux blancs. À quelque temps de là, le bûcheron les emmena à nouveau dans la forêt. Petit Pousset, faute de cailloux, émietta le pain de son déjeuner le long du chemin. Pousset et ses frères croyaient qu'ils se retrouveraient facilement, mais les oiseaux avaient mangé le pain.

La nuit était venue et ils entendaient les hurlements des loups. Les pauvres petits avaient bien faim et bien peur aussi. Petit Pousset s'avisa de grimper tout en haut d'un arbre et s'écria tout joyeux qu'il apercevait une petite lumière. Il entraîna ses frères dans cette direction et ils arrivèrent à la porte d'un vieux château. Ils frappèrent et demandèrent l'hospitalité à la bonne dame qui vint leur ouvrir. Elle les laissa se chauffer, puis leur conseilla de partir, disant qu'il était dans la maison d'un ogre qui mangeait les petits-enfants. Mais au même instant, l'ogre frappa à la porte. Elle fit rapidement cacher les enfants sous le lit et courut ouvrir. En entrant, l'ogre demanda à souper et sa femme lui servit un mouton tout entier cuit à la broche. Tout à coup, l'ogre se mit à flairer à droite et à gauche, disant « Je sens la chair fraîche. » Sa femme lui répondit que c'était probablement le veau qu'elle venait de tuer. Mais l'ogre, flairant plus fort, alla droit au lit, en tira les pauvres petits et s'apprêtait à les égorger quand il se ravisa et dit à sa femme de leur donner à manger et de les coucher. La femme obéit et les emmena coucher dans le lit voisin de celui de ses sept filles. Toujours méfiant, Pousset se releva sans bruit et échangea les couronnes des filles de l'ogre contre les bonnets de ses frères et le sien. La précaution était bonne, car l'ogre, se ravisant, vint dans la nuit pour les égorger. Seulement, ce furent ses filles que, dans l'obscurité, en tâtant les coiffures, il prit pour les garçons. Il leur coupa le cou et se recoucha.

Dès que l'ogre fut endormi, Petit Poucet fit lever ses frères et tous se sauvèrent sans bruit par le jardin. Ils coururent pendant toute la nuit sans prendre de repos.

Le lendemain matin, en voyant sa méprise, l'ogre entra dans une violente fureur. Il chaussa aussitôt ses célèbres bottes de 7 lieues et se mit à la poursuite des fugitifs. Quand Pousset et ses frères aperçurent l'ogre qui franchissait les montagnes d'une seule enjambée, ils renoncèrent à fuir et se cachèrent sous un énorme rocher. L'ogre, pour se reposer, vint s'asseoir précisément sur ce rocher et s'endormit profondément. Petit Pousset ordonna à ses frères de rentrer chez leurs parents et tira doucement les bottes de l'ogre.

Il les adapta de son mieux à ses petites jambes, courut à la maison de l'ogre et, disant que celui-ci était tombé aux mains de brigands, réussit à se faire remettre une forte somme pour la rançon. Chargé des richesses de l'ogre, Pousset revint à la maison paternelle où il retrouva ses frères. Avec la prétendue rançon, il acheta des biens à son père et ils vécurent tous heureux.

de l'histoire. Petit, tu dois savoir

0: Pendant ce temps, Jean-Pierre, seul chez lui, écoutait au dehors les bruits de plus en plus forts qui venaient du village. Il se dit
1: « Ça y est, les Fanqués ont attaqué !»
0: Mais en tendant l'oreille, il comprit que ces cris étaient en réalité des cris de joie et de liesse des habitants. Il prit son manteau et sortit. Sur la place du village, les gens rigolaient, festoyaient. Les sœurs Fanqués s'adressèrent à la foule.

danse du 8, les habitants se regardèrent interloqués. Mais ils se laissèrent vite emporter dans la grande farandole menée par les sœurs Fonky. 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

les habitants s'exécutèrent. À mesure qu'il dansait, Jean-Pierre sentit se poser sur son bras 1, 2, 5, 10 abeilles. Et en levant la tête, il vit une nuée qui dansait en 8, comme les habitants. Pour la première fois depuis très longtemps, Jean-Pierre sourit. La fête battait son plein. À minuit, un char extraordinaire conduit par Germain s'arrêta devant Marie-Pierre. Voilà donc ce que fabriquait Aimé Fonky dans son garage. Marie-Pierre monta sur le char et ils partirent tous les deux, acclamés par la foule.

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0: t'attraper. 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
1: Ah ça, pour parler, tu es doué, mais reste bien concentré.

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1: Non, monsieur, nous n'avons pas de banane.
0: Bah, qu'est-ce que vous avez alors?
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virgule, comme par enchantement, virgule, tous les garçons lèvent la main et trouvent que c'est important d'être à jour de tous ces vaccins. Point d'exclamation.

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0: La compilation des chanteurs inconnus. Pour la première fois, que des chanteurs pas connus du tout. Ils ne chantent que la fin de ses chansons. C'est Jean-Michel Lafin.
1: 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Avec sa mère et puis son père.
0: La compilation des chanteurs inconnus. Il aime boire et chanter. C'est Jean-Michel Torché.
2: Je l'arrête là.

c'est que ça? C'est ma chanson? Non mais écoutez-la. Elle a perdu la tête. Chanson. Reviens ici. Au papier. À la marge. Tu parles? Elle s'en fiche? Vous pourriez lui parler, vous? En tout cas, moi, je lui fais la tête.

0: Alors les enfants, si vous voulez qu'on chante, il faut faire du silence. Hein.
1: Dis donc, tonton, qu'est-ce que tu vas nous chanter?
0: La belle abeille, ça vous va?
2: Oh
0: hein? Allons-y. 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

0: Ils ont dû en manger des tartines.
1: Oui, c'est ça, c'est ça. 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
3: Il n'existe aucun parti politique qui s'occupe réellement des enfants.

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0: Vas-y.
1: Natajoui, qu'est-ce que tu veux plus que tout au monde?
2: Eh bien, il y a cette fille.
1: Perdu. Je ne peux pas faire tomber les gens amoureux, n'oublie pas.
2: Oh, mais Jenny, elle est si drôle, si intelligente, si...
1: Jolie.
2: Merveilleuse. Elle a un regard tellement, et des cheveux si... Oh, et son sourire. Oh.
3: Eh oui, c'est l'amour.
2: Mais c'est aussi la princesse. Je n'ai aucune chance, je ne suis pas... Hey, peux-tu faire de moi un prince?
1: Voyons ça. Poularde royale. Non, un crabe à la gelée royale. Ça passe, monseigneur. Salade César noir. Couché, Brutus. Ah, pour faire un prince. C'est un souhait officiel. Dis la formule magique.
2: Génie, je souhaite que tu fasses de moi un prince.
1: Super.

0: Bonjour et bienvenue sur Sun dans l'émission Viens, on en parle. Nous sommes Selim et Seydou, des élèves de 4e SECPA au collège Joachim Dubélé de Cholet. On va vous parler du harcèlement scolaire. Mais c'est quoi le harcèlement scolaire?
1: On est justement allé vous poser la question dans les rues de Cholet.
2: C'est le fait de s'acharner sur une personne pour rien.
3: Des moqueries, des méchancetés, ça peut être sur internet ou en vrai.
4: C'est déjà de s'en prendre à quelqu'un de plusieurs façons. Parfois ça peut être sous forme de blague, etc. Mais ça peut être surtout nocif pour la personne qui reçoit les blagues. Juste une insulte gratuite. Ça peut être drôle pour celui qui la lance et pour les gens autour, mais pour celui qui se la prend...
5: Le harcèlement, c'est pas bien. C'est méchant parce que les gens, ils insultent et après, les autres, ils vont pleurer.
6: Je pense que le harcèlement, il faut arrêter, être gentil.
7: Celui qui est harcelé, il doit souffrir énormément parce qu'il doit se rendre compte qu'il n'est pas comme un autre, comme les autres.
8: Oui. C'est une violence.
7: Il va se renfermer sur lui-même, il n'y aura plus de copains ou difficilement, il aura des difficultés pour retrouver des amis.
9: C'est un groupe de personnes qui victimise des jeunes personnes, plus petites que soi, ou soit qui intimide des personnes.
0: Alors Selim, finalement, c'est quoi le harcèlement scolaire?
1: Le harcèlement scolaire, c'est de la violence verbale ou physique, faite de façon répétitive. Le harcèlement isole ou exclut une victime, c'est important d'en parler parce que ça fait beaucoup de dégâts. Nos camarades Dylan et Ethan nous ont rejoints pour nous faire part d'un éventail musical sur ce thème. Bonjour Dylan.
10: Bonjour Selim. Eh oui, même les chanteurs se sentent concernés par le harcèlement scolaire. On commence notre tour d'horizon en 2013 avec Kinvé. Dans sa chanson Petite Émilie, Kinvé a voulu sensibiliser les jeunes sur les terribles conséquences du harcèlement pour les victimes. La petite Émilie a eu une dizaine d'années, mais sa vie a basculé à cause du harcèlement qu'elle subit. Elle met fin à ses jours, on vous laisse écouter.
11: Tout elle se sentait rejetée, tantôt frappée, tantôt injuriée.
12: C'est une très belle balade de la part de Kinvé. On continue avec Soprano en 2018 et sa célèbre chanson Fragile. On y retrouve une jeune fille victime de cyberharcèlement, c'est-à-dire du harcèlement sur Internet.
13: Quelques cœurs sur sa photo, mais surtout des commentaires, des moqueries, des critiques, des insultes, des émotis pervers, toute cette violence gratuite.
12: Soprano raconte cette histoire à sa fille et lui conseille de demander de l'aide. On sait que dans une situation de harcèlement scolaire, il ne faut pas rester seul, il faut en parler. Soprano lance un message d'espoir aux jeunes victimes.
10: On termine avec Brise le silence, une chanson écrite par des écoliers belges en 2021. Les élèves et leurs professeurs ont décidé de créer un clip musical.
12: Pourquoi faire ?
10: Pour inciter les victimes et les témoins de harcèlement scolaire à briser le silence. Et oui, c'est dur de parler, pourtant parler, malgré le chantage et la pression, c'est très important.

0: C'est un chouette morceau, bravo à eux.
1: Oui, bravo. Et merci Dylan et Ethan.
2: Merci aussi à Esteban qui a participé à la préparation de cette émission et à vous de nous avoir écoutés sur Sun. On se retrouve vite dans Viens, on en parle. À bientôt.

0: ma grand-mère, c'est un super héros.
1: Ah bon, elle a une cape?
0: Non, elle a une canne et puis elle a des pouvoirs.
1: Waouh, la chance!
2: Salut les jeunes!

Une

que l'aménagement de la région parisienne va permettre au gouvernement de poursuivre plus facilement sa politique de classe et au grand monopole.

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0: Maman ?
1: Oui, mon chéri.
0: C'est quoi le verbe plaire à la deuxième personne du pluriel du subjonctif passé ?
1: La deuxième personne du pluriel, c'est vous. Donc, au présent, c'est vous me plaisez. Et au subjonctif passé, c'est donc que vous me plairatez.
2: Non, vous me plaisez.
1: Non. Vous me plutes.
2: Plusiates.
1: Bon, écoute, Nicolas, de toute façon, c'est à toi de trouver.
2: Oui, et ta mère a raison. Pour devenir autonome, il faut apprendre à débrouiller seul.
1: Voilà.

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Non, mais je dis ça parce que je sais de quoi je parle, parce qu'à une époque, je travaillais aussi. Comme vous, j'avais un vrai travail, quoi, je veux dire, dans un bureau, pareil, avec tout ce qu'il faut, un ordinateur, un pot à crayon, un presse-papier, wouh! Un collègue avec des pellicules sur sa veste. C'est sympa? Non, c'était bien, en plus, moi, je me suis bien mariée. Il y avait juste un truc que je n'aimais pas, enfin, qui était terrible pour moi, c'était les horaires, en fait. Enfin, les horaires matinaux, hein. Ouais, non, parce que sinon, tout ce qui était horaire de fin de journée, par exemple, ça, j'étais très ponctuel, j'avais pas de problème avec ça.

0: numéro 1. Roger, contact BDSI. Ok, contact soupape le Pater 7. Fermez les gaz. Détachement engagé. Roger, tableau intérieur et extérieur allumé. Amorce du piqué. Oscar, j'écoute. Extinction. Danger 3, ramenez point 0. Latéral ne répond plus, je ne peux pas maintenir l'altitude. Correction alpha sans résultat. Sélecteur de secours, je ne peux pas redresser. Rupture de circuit, rupture...
1: Steve Austin, astronaute, un homme tout juste vivant. Messieurs, nous pouvons le reconstruire, nous en avons la possibilité technique. Nous sommes capables de donner naissance au premier homme bio-ionique. Steve Austin deviendra cet homme. Il sera supérieur à ce qu'il était avant l'accident. Le plus fort, le plus rapide, en un mot, le meilleur.

0: s'il vous plaît?
1: Oui.
2: Pas content.
3: Nous refusons de reprendre le travail. Hors de question de continuer dans ces conditions, c'est intolérable.
2: Pas content.
1: Oh. Qui est le responsable? Rendez-vous quelqu'un pour communiquer avec moi.
0: D'accord. Je serai la voix de mes camarades pour vous faire passer le message. Je m'appelle Itinéris.
1: J'écoute.
4: Vous avez de nouveaux messages.
5: Ma grand-mère fête aujourd'hui ses 99 ans. Croyez-moi, elle a toute sa tête, elle a toutes ses dents. Elle parle de reprendre le sport, elle a su rester jeune. Elle explose tous les records à la PlayStation.

0: Ça, on avait vu, mamie.
1: Il t'aurait pas envie de terminer ta chanson par hasard?
0: Bon, les gars, ça la gêne. On continue, mamie?
1: Oui, on tape des mains, on chante.
0: Avec le public. Oh yeah!

23 heures.

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La feuille jaune s'est détachée juste avant de s'envoler. 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La feuille rousse a tournoyé. 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

0: C'est quoi des ratiches?
1: Bah c'est des ratiches.
0: Ah d'accord.
2: Ce poulet du dimanche, il est de gauche. 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

0: quoi des chocottes?
1: Bah c'est des chocottes.
0: Ah d'accord.
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0: Tous ces gens sont bien étranges partout à 10.
1: Ils sortent tous de la maison qui rend fou.
2: La maison qui rend fou?
1: Oui. Il vous faudra d'ailleurs y entrer, c'est votre prochaine épreuve.
0: Et que devons-nous y faire dans la maison qui rend fou?
1: Oh, c'est simple. Vous devez obtenir un laissez-passer qui vous permettra d'accéder à l'épreuve suivante.
0: Oh, il s'agit d'une simple formalité administrative.
1: C'est ça. Une formalité administrative. Vous devez demander le laissez-passer à 38.
0: Eh bien, allons-y, Obélix.

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0: belle journée aujourd'hui. Beaucoup trop belle pour rester enfermée en ville.
1: Vous ne trouvez pas?
0: Au fait, nous devrions partir quelques jours au bord de la mer.
2: Nous, vous dites?
0: Mais oui, pourquoi pas? Nous ferions des châteaux de sable ensemble.
2: Je refuse de porter votre seau et votre pelle.

J'attrape le jet d'eau comme une corde et je tire. 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

Puis je me pose sur sa tête. Mon image trouve ça drôle. Elle rigole. Elle rit tellement longtemps qu'elle devient une girafe. Une girafe qui me prend pour une cacahuète. Elle

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Je me retrouve dans une pièce toute noire. Mais à côté de cette pièce noire, il y a une autre pièce illuminée. Ça se voit au rayon de lumière qui passe sous une porte juste en face de moi. Tout doucement, j'ouvre cette porte

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0: Non mais qu'est-ce que c'est que ça là?
1: Bah alors?
2: Mais quoi?
0: Bah je t'arrête tout de suite, d'abord tu me vouvoies. On se connaît pas, on n'a pas gardé les moutons ensemble. Et puis ensuite tu me donnes du monsieur s'il te plaît, tu fais un effort.
2: Oui, désolé. Oui.
0: Mal poli.
2: Pardon.
0: Ouais, ça.
3: Excusez-moi monsieur, monsieur le renard. Où sont passés les hommes? Où est-ce qu'ils se cachent?
0: C'est incroyable, non mais ta mère elle t'a pas appris la politesse? Mais le renard il a un nom le renard. Toi t'as un nom?
2: Oui.
0: Et bah moi j'ai un nom aussi.
2: Mais je le connais pas moi.
0: Mais tu le demandes. Moi c'est Robin de la forêt.
2: Ah d'accord,
0: c'est pas compliqué.
2: Ok.

0: sait ce qu'il se cache.
1: Ouais, puis bon, un nom c'est bien, mais ça fait pas tout. Il y a l'apparence qui compte vachement, tu vois. Alors c'est Robin, avec un très beau chapeau vert, orné d'une longue plume rouge et un beau plastron vert avec un arc et des flèches.
2: Ah oui.
1: T'as vu, il est beau mon arc, hein.
2: Ah oui, il est beau.
1: T'aimerais en avoir un comme ça, hein.
2: Ah, j'aimerais bien.
1: Et va t'en avoir.

0: les pauvres à qui j'ai donné l'argent des riches, eh ben ils deviennent riches.
1: Oui, c'est vrai.
0: Et donc je leur reprends forcément, puisque je prends l'argent des riches et qu'eux ils sont riches maintenant.
1: Ah, mais ça c'est injuste.
0: Ouais, mais c'est logique.
1: Ah, ouais,
0: si, c'est logique.

0: se cache.
1: Et donc, l'argent, je le garde.
0: Oui.
1: Et tu sais ce que je fais?
0: Bah non.
1: J'utilise pour m'acheter des fringues, tu vois, trop cool et à la mode.
0: Ah oui.
1: Comme, je sais pas moi, un beau chapeau vert, on est du long plume.
0: Ah oui.
1: Et un beau plastron vert.
0: Ah oui, c'est vrai que c'est à la mode.
2: Ah, ça le fait.

0: je veux te dire un truc,
1: c'est à ce prix-là qu'on devient le plus cool des renards, tu vois. Ah oui. Moi je trouve c'est important le look, tu vois, surtout quand on a une moto comme la mienne, regarde.
0: Ah ouais, elle est chouette, ouais.
1: C'est pas de la motocross, ça.
0: Ah non, non, non,

0: par contre, je suis désolé, ça me gêne un peu, mais vu qu'on se connaît pas, je vais pas te parler plus longtemps, tu vois. Parce que ma maman, elle m'a dit qu'il fallait pas parler aux inconnus.
1: Ouais, mais faut que je sache, moi, quand même.
0: Ouais, mais ça m'intéresse pas, je veux dire, donc...
1: Oh non,
0: mais tu sais jamais sur qui tu peux tomber.